oui que de la pensée. Pour que le monde sera au tard. Pour emprisonner le temps et reste pour toujours.